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souviens de ton regard étincelant en route pour notre nouvelle vie. 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Étendus dans cette chambre, maintenant occupés par d'autres nous, les gestes tendres qui ne laissent aucune trace.